OK, Joannie de Montréal me dit qu'elle me quitte dans quelques minutes, mais il y a une soirée cinéma au programme. Voilà pourquoi. Au cœur de la bête. Ça, c'est le nouveau film avec Brad Pitt et son chien qui essaie de survivre après un écrasement d'avion. Ça a l'air bon. Bon film, les filles. Vous viendrez. Musique franco jusqu'à minuit à rythme. Marc Dupré, mais d'abord, Manon.

On est combien de personnes réunies ce soir? Beaucoup. Québec, Estrie, Mauricie, Saguenay, Montréal, Gatineau, Ottawa, à rythme avec la musique de Roxane Bruno et Michael Bublé Home. Ça s'en vient dans votre samedi soir.

0: Une belle soirée à vous. Vous savez que Rock Voisine a été intronisé, sinon je vous l'apprends, au Panthéon des auteurs-compositeurs canadiens lors de cette cérémonie au Massey Hall de Toronto. Ses fils, son amoureuse, ont posé avec lui sur le tapis rouge. Ça, c'est une occasion rare quand même. Puis il y avait de la visite, Sarah Dufour, Matt Lang, qui ont interprété sa chanson Kissing Rain sur scène. Rock Voisine est allé lui-même chanter I'll Always Be There en compagnie d'Isabelle Boulay. Il paraît que ça a été un moment fort de la soirée. Dire que tout aurait pu s'arrêter après l'hystérie collective de la Rockmania dans les années 90 au Québec et en France, mais tout le monde s'est calmé et Rock est encore là avec le talent qu'on lui connaît. Darlene va résonner aux quatre coins du Québec et Salbarbe, grosse toune d'amour à venir à rythme.
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0: Êtes-vous prêt pour le top des tops 9h demain avec Phil Pépin, les 15 chansons qui font le plus vibrer le Québec en ce moment? Phil les a pour vous. Fille de personne, moi, ça me fait vibrer encore, ça s'en vient. Avec Hubert Lenoir, à rythme.
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0: Désolé. Depuis toutes ces années, vous savez que Rythme est fier partenaire d'Enfants Soleil. Encore une fois, la grande cagnotte en voyage de rêve a gagné 216 000 $ pour partir partout dans le monde avec Air Canada. Puis là, vous allez me dire, ouais, le prix des billets, 12 $ J'ai vérifié deux fois, là, ça coûte deux fois rien pour ce genre de grand prix disponible dès maintenant chez Walmart, Tuango, Family Prix, Yves Rocher et Stokes ou à passeportderêve.ca. Vous aurez d'autres détails à cette même adresse. Si vous avez vraiment pas connu les années 90, je vous fais découvrir Angélie dans 4 minutes. Les autres, vous le savez, on retrouve Toyo et Meg Gale. Moi, c'est un plaisir coupable, cette chanson-là. C'est-à-dire que je chante fort et vraiment pas sur la note, mais ça fait tellement du bien. Ça s'en vient dans Rythme le soir de votre samedi.
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C'est notre artiste du mois à rythme, votre coup de cœur aussi des dernières semaines. On embarque avec lui pour emmêler dans ses cheveux. JF Posé à rythme, Kevin Parent, Caliente, ça s'en vient dans votre samedi soir.

importe votre activité en ce moment, vous avez une salutation à faire, un souhait d'anniversaire, gênez-vous pas, 11007 sur le texto et bulle de conversation de l'application Cogeco Média. Maintenant, You Are The Reason dans votre samedi soir.

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0: Jeanne de Boisbriand, elle remarque sur la messagerie texte que c'est rendu fou la popularité des calendriers de l'Avent. On est-tu rendu là? Il faut se prendre tellement d'avance. Oui, ça, c'est vrai. Puis il y a tellement de concepts, c'est à l'infini, on dirait, des calendriers de boissons, de produits fins, il y a des articles de beauté, des jouets sexuels même. Merci du rappel, Sarah-Jeanne. Le bon vieux chocolat, moi, ça fait encore la job. Pas celui qui goûte le carton, c'est une coche de plus, mettons. Autre affaire populaire, nos rythmes payants. Surveillez les chansons spéciales. Demain, à compter donc 11 heures. Votre objectif étant de partir 4 personnes à Disneyland Paris grâce à nous ici à Rythme. 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Préparez vos grosses oreilles de Mickey. Ce samedi soir, on va se poursuivre partout au Québec avec les rois du monde à Rythme.
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0: La musique est bonne, touchée à rien, c'est Franco jusqu'à minuit dans ce samedi soir. Bienvenue à Rythme.
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0: Je suis tombé un peu par hasard sur cette série sur le deuil animalier avec Guylaine Tremblay, La vie après toi. Et je me suis rendu compte, grâce au témoignage, que quand les enfants quittent la maison, la relation avec ton chien s'intensifie. Et quand le moment arrive de le libérer de ses souffrances, la tristesse est décuplée. On n'est jamais vraiment prêt. C'est super touchant. J'ai réalisé aussi pour les personnes malvoyantes ou non-voyantes, lorsqu'elles perdent leur chien guide, c'est carrément un double deuil parce que dans ce cas-ci, l'animal, c'est ton gros toutou préféré, mais c'est aussi tes yeux, ton complice de retrouver et de redévelopper une façon instinctive de faire. Ça peut prendre beaucoup de temps. Alors, si vous étiez réticent comme moi à regarder ça, allez-y, un autre beau rendez-vous. Et on en a un rendez-vous demain 20h. Je vous souhaite bonne nuit à Rythme. Soyez prudents.
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1: Dimanche le 4 octobre, ici Zachariel Cossette-Leblanc. Bon début de journée. Quatre suspects ont été arrêtés après une tentative de vol à main armée au bureau de change de la place Rosemère samedi soir. Personne n'a été blessé sur place, mais une policière a subi des blessures mineures lors d'une sortie de route en se rendant sur les lieux. L'enquête se poursuit pour déterminer si d'autres personnes sont impliquées. Et en culture, la chanteuse britanno-canadienne Sass Jordan est décédée le 2 octobre à 63 ans. Élevée à Montréal, elle s'était fait connaître avec son album Tell Somebody en 1988, ainsi que la chanson High Road Easy. Et au sport, le Canadien de Montréal est revenu dans le match hier soir après avoir tiré de l'arrière 5-1 pour niveler la marque 5-5 et forcer la tenue d'une prolongation face aux Pingouins de Pittsburgh. Ce sont finalement ces Pingouins qui l'ont emporté par le compte de 6-5. Le Canadien entamera sa saison à domicile mardi en recevant les champions de la Coupe Stanley, les Hurricanes de la Caroline au Centre Bell.
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1: Montréal, Québec et Sherbrooke, ce sera un maximum de 17 aujourd'hui sous un ciel variable tout au long de la journée. Les averses devraient débuter au courant de la soirée et se poursuivre tout au long de la journée de lundi. Trois-Rivières, un scénario semblable, mais maximum de 16. Saguenay, les averses devraient débuter en après-midi jusqu'à 20 mm de pluie est attendu dans votre région. Maximum de 16 aujourd'hui. Gatineau, maximum de 11, ensoleillé tout au long de la journée.

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4: Dimanche le 4 octobre, ici Zachariel Cossette Leblanc. Bon début de journée. La Société d'État responsable du projet de train à grande vitesse Québec-Toronto, ALTO, signerait des ententes de confidentialité avec des évaluateurs agricoles. Cette pratique fait en sorte que les agriculteurs peinent à obtenir des évaluations justes pour établir la valeur de leurs terres et négocier leurs indemnités. Contacté par Radio-Canada, l'Ordre des évaluateurs agricoles du Québec se dit préoccupé par cette manière de faire. Et en culture, la chanteuse britanno-canadienne Sass Jordan est décédée vendredi entourée des siens. La chanteuse était âgée de 63 ans. Élevée à Montréal, elle s'était fait connaître avec son album Tell Somebody en 1988 et la chanson High Road Easy. Et au sport, les Salouettes ont célébré leur 80e anniversaire avec une victoire convaincante de 37-10 contre les Blue Bombers de Winnipeg hier au stade Percival Molson. Et les Canadiens se sont inclinés 6-5 en prolongation face aux Pingouins à Pittsburgh samedi soir.
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4: Montréal, Québec et Sherbrooke, ce sera un maximum de 17 aujourd'hui sous un ciel variable tout au long de la journée. Les averses devraient débuter au courant de la soirée et se poursuivre tout au long de la journée de lundi. Trois-Rivières, scénario semblable, mais maximum de 16. Saguenay, les averses devraient débuter en après-midi jusqu'à 20 mm de pluie est attendu dans votre région. Maximum de 16 aujourd'hui. Gatineau, maximum de 11, ensoleillé tout au long de la journée.

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1: Les leftos ou les couche-tard, parce que oui, il y en a qui terminent leur journée en m'écoutant. Salutations à tous les chauffeurs de la STM, chauffeurs d'autobus qui m'écrivent, parce que oui, ils sont nombreux à travailler pendant la nuit. Il y a des livreurs aussi qui s'assurent qu'on a de la bonne bouffe sur nos tablettes à l'épicerie. Bref, tous ceux qui travaillent dans l'ombre la nuit. Ben, je vous vois. Ben, je vous vois pas, vous êtes dans l'ombre, mais je vous entends. En tout cas, vous, vous m'entendez. Bref, merci d'être là. Salutations d'ailleurs aux gardiens de sécurité que je croise tous les matins qui terminent sa nuit, alors que moi, je commence ma journée. Vous faites vraiment une différence. Alors, merci pour votre travail. Une chanson des circonstances, Simple Plan, Nelly. I don't wanna go to bed à rythme.

c'est la table de Salvar Varithme. Ça, ça part bien la journée. Si vous étiez pas sûr d'être réveillé, là, ça y est, les deux yeux sont décollés. Le café est probablement parti, puis votre journée aussi. Je vous invite à participer à un concours qui vous permet d'aider les enfants malades au Québec et de remporter 216 000 $ en voyage de rêve. C'est un concours extraordinaire qui est organisé par Air Canada qui vous permet de gagner ce montant-là en voyage, 216 000 $. C'est le plus gros prix voyage jamais offert au Québec pour une bonne cause. Évidemment, je vous invite à participer. C'est des billets au coût de 12 $. On s'entend que si vous gagnez, c'est un retour sur investissement assez intéressant. Les billets sont en vente chez Walmart, Tuango, Family Prix, Yves Rocher et Stokes. Je vous souhaite la meilleure des chances. Plus tard à l'émission, je vous parle d'un coup de cœur de livre à offrir en cadeau. C'est un livre qui est magnifique et aussi très pratique pour recevoir. Je vous en parle un petit peu plus tard dans l'heure. La musique de Caïn s'en vient avec Parle-moi de toi, mais tout de suite, c'est Amir qu'on écoute avec J'ai cherché dans les Leftos Weekend. 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

0: Salutations à Cynthia et Kevin de Repentigny qui viennent de m'écrire. Ils sont dans la grande préparation de sandwich pour une journée aux pommes avec leurs deux cocos. C'est vrai que ça demande l'organisation quand même, les petits lunchs, les collations. Mais c'est tellement le fun ces journées-là, puis les couleurs en ce moment sont magnifiques. Une autre belle activité pour vous, si vous n'êtes pas dans le coin des pommes du Sud, mais plutôt dans le coin de Québec, l'activité Serre d'Aigle sur les plaines aujourd'hui. Il y aura trois représentations à 13h, 14h30 et 16h. On va pouvoir vraiment voir des chouettes, des hiboux, des faucons, des buses s'envoler au-dessus des plaines. Vous pouvez vous inscrire, ça demande une réservation en ligne, mais c'est gratuit, les places sont limitées, mais si vous levez les yeux dans ce coin-là, vous allez pouvoir les voir. C'est assez impressionnant pour des enfants de voir des oiseaux de proie comme ça, et c'est une belle façon de souligner la journée mondiale des animaux qui a lieu aujourd'hui. Oh, cet âge! Feel Happy de Véronique Ducaire s'en vient, restez là.
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0: Cette semaine, à Génération J, il y a eu un moment très touchant avec Guylaine Tanguay qui parlait de sa fibromyalgie, puis en fait, du pouvoir que ça lui donnait de se maquiller.
1: Peu importe ce que je vais prendre dans ma vie, j'ai pris toutes sortes de médications qui m'ont fait des fois plus de tort que de bien. Puis à un moment donné, je me suis dit, gars, je prendrai plus rien, je vais essayer de prendre soin de moi. Mais j'ai bien beau prendre soin de moi, mais ça reste là. Puis ça prend le dessus. Mm. Puis que justement, on dirait que c'est vraiment du pouvoir que je me donne, parce que mon corps prend le dessus sur moi, puis je me dis, ben tu vas m'avoir dans le dedans peut-être, mais tu n'auras pas le dessus en tout cas. Puis c'est une façon comme ça de me rendre plus forte.
0: Et tu dis ça te rend plus forte, mais c'est ton habit de super-héros.
2: C'est ça.
1: Exactement.
0: C'est ça que tu fais.
3: C'est fou des fois le contrôle qu'on ressent, qu'on a sur notre corps en se maquillant, en s'habillant d'une certaine façon. J'ai envie de vous en reparler un petit peu plus tard à l'émission parce que ça a beaucoup résonné chez moi. Il est l'artiste du mois d'octobre, finaliste pour les prix Rythme de la chanson québécoise, JF Posé avec Balançon d'Arythme. 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

0: Sean Paul Isao, Hold My Hand. Dans les Lifts au week-end, je m'appelle Valérie Chevalier et je tiens absolument à souhaiter bonne chance à tous ceux et celles qui vont courir des demi-marathons et des marathons aujourd'hui à Québec. Et c'est le cas notamment de Steven qui m'a écrit, de Mélissa aussi. Bonne chance à vous et à tous les coureurs.
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0: Valérie.
1: Bon, je savais pas si c'était un coup de cœur de Valérie ou un petit bonheur de Valérie, mais c'est un peu les deux. Moi, recevoir pour l'apéro, ça fait partie des choses que j'adore faire. Souvent, je suis un peu à dernière minute puis manque d'idées, mais ce livre que j'ai découvert récemment de Rose Simard, ça s'appelle « À boire et à manger, apéro ». C'est magnifique. Il y a des belles photos là-dedans et des belles idées aussi pour l'apéro qui vont autant de mignonnettes réinventées, de rire ou un petit bonheur de Valérie, mais c'est un peu les deux. Moi, recevoir pour l'apéro, ça fait partie des choses que j'adore faire. Souvent, je suis un peu à dernière minute puis manque d'idées, mais ce livre que j'ai découvert récemment de Rose Simard, ça s'appelle « À boire et à manger, apéro ».

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8: Dimanche le 4 octobre, ici Zachariel Cossette Leblanc. Bon début de journée. Un homme dans la quarantaine est décédé hier matin après une chute accidentelle sur les rails de métro de la station Lionel-Groulx. L'homme n'a pas pu remonter sur le quai avant l'arrivée du train et plusieurs témoins ont été traités pour un état de choc. La STM cherche toujours à comprendre les circonstances entourant l'événement. Et en culture, la chanteuse canadienne Sasha Jordan est décédée vendredi entourée des siens à l'âge de 63 ans. La cause du décès n'a pas été précisée. La carrière de Sasha Jordan s'est étendue sur près de 4 décennies. Son premier album, Tell Somebody, sorti en 1988, lui avait notamment permis d'être récompensé d'un prix Juno en tant que la chanteuse la plus prometteuse de l'année. Et enfin, au sport, les Alouettes ont célébré leur 80e anniversaire avec une victoire de 37-10 contre les Blue Bombers de Winnipeg hier soir au stade Percival Molson. Et au hockey, après avoir tiré de l'arrière 5-1, les Canadiens de Montréal se sont inclinés 6-5 en prolongation face aux Pingouins à Pittsburgh.
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8: Montréal, Québec et Sherbrooke, ce sera un maximum de 17 aujourd'hui sous un ciel variable tout au long de la journée. Les averses devraient débuter au courant de la soirée et se poursuivre tout au long de la journée de lundi. Trois-Rivières, scénario semblable, mais maximum de 16. Saguenay, les averses devraient débuter en après-midi jusqu'à 20 mm de pluie est attendu dans votre région. Maximum de 16 aujourd'hui. Gatineau, maximum de 11, ensoleillé tout au long de la journée.

Comme tous les dimanches, j'ouvrirai un courrier du cœur. Dans une dizaine de minutes environ, je vous rappelle que vous pouvez m'écrire si vous avez des situations dont vous voulez jaser. On va mettre à profit tous les auditeurs, les auditrices. Évidemment, votre message reste anonyme. Il y a juste moi qui sait qui vous êtes. La musique de Cœur de Pirate.

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1: Le courrier du cœur de cette semaine m'est parvenu le week-end dernier. Je vous rappelle que vous pouvez m'écrire par messagerie texte au 11007 ou via la bulle de conversation de l'app Cogeco Média. Et vous pouvez m'envoyer votre situation. On va la décortiquer ensemble avec les auditeurs. Évidemment, ça reste anonyme. Donc, le message d'appelons-la Sonia est le suivant. Ma meilleure amie vient de rencontrer quelqu'un et depuis, elle n'existe pratiquement plus. C'est toujours comme ça quand elle trouve l'amour. Est-ce que je lui en parle ou j'accepte que notre amitié fonctionne comme ça? Ah, oh, ça risque d'interpeller plusieurs personnes. Moi-même, j'avoue que quand je tombe en amour, je suis un petit peu moins présente pour mes amis. Mais est-ce que ça devrait durer? Est-ce que ça devrait toujours être comme ça? Est-ce qu'on devrait en parler aussi si ça nous arrive? Je veux votre avis. 11007 ou via la bulle de conversation de l'app Cogeco Média. Dans la prochaine demi-heure, la musique de Ludovic Bourgeois, Milky Chance, aussi Naked and Alive. On est de moins en moins naked ces temps-ci avec la météo, mais quand même, ça fait toujours du bien cette chanson. Zaz avec Si jamais j'oublie. Dans la prochaine demi-heure et tout de suite, un souvenir de Karim Ouellet, l'amour. Vous êtes dans les

0: Le sujet du courrier du cœur aujourd'hui, je vous le rappelle, était si vous avez une amie qui tombe en amour et qui donne moins de nouvelles, qui est vraiment une amie moins présente, est-ce que vous devriez lui en parler ou pas? Voici les réponses que j'ai reçues. Vous êtes nombreux, nombreuses à m'avoir écrit. Il y a Marc de Longueuil qui dit « Moi, je lui en parlerais, pas pour lui reprocher d'être en amour, mais parce qu'une amitié, ça s'entretient. Tu veux pas revenir seulement quand ton couple va mal. » Très bien vu. Il y a Mounir de Laval qui dit « Moi, je laisserai aller. Certaines personnes sont comme ça en début de relation. Continue ta vie, vois tes autres amis. Elle va finir par revenir et redescendre de son nuage. » Il y a Catherine de Québec qui est beaucoup plus intransigeante. Elle dit « Moi, j'ai une amie exactement comme ça. J'ai arrêté de lui courir après. Notre amitié a changé. J'ai plus envie d'être son plan B. Et des fois, c'est important de se choisir. » Pas faux, pas faux. Merci pour toutes vos réponses et j'espère que ça aidera notre auditrice de cette semaine.
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Je vous parlais hier de mon coup de cœur pour Benoît Méguénis dans la pièce Cyrano, mais aussi du fait que c'est le nouveau directeur artistique du Rideau Vert. On sent ce rafraîchissement, ce changement de garde. Et il a aussi lieu dans un magazine que vous connaissez bien, le magazine Châtelaine. Ma mère était abonnée, je le lisais quand j'étais toute jeune. Et là, c'est maintenant un nom que vous allez peut-être connaître, Cardin Goyer. C'est la sœur de Charlotte Cardin qui est maintenant à la barre de ce magazine, Camille Cardin Goyer. Une fille qui a une vision vraiment très claire de ce qu'elle veut faire. Et vraiment, ça commence en force avec son premier numéro, Diane Dufresne, en couverture. Diane Dufresne qui vient de célébrer ses 82 ans le 30 septembre dernier. C'est beau à voir et vraiment, là, ça vaut le coup de feuilleter ça. D'ailleurs, la demande spéciale d'aujourd'hui, c'est une demande spéciale d'une fille qui s'appelle Sarah qui veut célébrer les 70 ans de sa maman, Joanne. Elle dit, elle veut pas qu'on la fête, mais je veux quand même le souligner. On écoute Baseball de Sarah.

Milliardaire de toi, Ludovic Bourgeois, vous écoutez les Lève-tôt Weekend. Je m'appelle Valérie Chevalier. C'est diffusé partout au Québec, cette émission-là. Sachez-le, parce que moi, d'ailleurs, je suis à Saguenay aujourd'hui. Salon du livre de Saguenay, si ça vous tente de passer nous voir, on se rend dédicace, mon collègue Mathieu Simard et moi, de 11h à 13h avec une foule d'autres auteurs qui seront là aussi. La musique de Deux Frères s'en vient, mais tout de suite, les colocs, la rue principale, juste

0: La chanson Nirvana de Deux Frères à rythme. Je souhaite bonne chance à tous les coureurs de Québec aujourd'hui qui feront des demi ou des marathons. Allez les encourager si vous êtes dans ce coin-là. Si vous êtes dans le sud de la province, à Montréal ou les environs, c'est l'Octoberfest au marché Jean Talon de 11h à 18h aujourd'hui. Allez boire une bonne bière à ma santé. Et moi, ben, je signerai des livres à la vôtre dans le coin du Saguenay, vraiment. Une émission qui est partout au Québec. Alors, je vous le rappelle, vous pouvez nous écouter dans votre radio, mais aussi sur votre application, l'application Cogeco Média, où vous pouvez d'ailleurs retrouver les segments de vos émissions que vous avez manquées et évidemment écouter la radio en direct comme maintenant. Je vous souhaite une très belle journée, un bon dimanche. Philippe Pépin est là et vous accompagne pour votre journée avec la bonne musique. Ça s'en vient, ça c'est certain. Mais nous, on écoute tout de suite en terminant les Cowboys fringants, la manifestation à rythme.
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0: Bon dimanche matin. Depuis le 23 août, c'est Choosing Texas de Ella Langley qui est au sommet du top des tops. Est-ce que ça change cette semaine? C'est à suivre. Julie Bélanger, notre top star invitée. Je vais ouvrir ton micro. Est en studio, en plus.
1: Oui!
0: Julie, t'as-tu déménagé à la station, finalement?
1: Non, mais c'était mon déménagement pour vrai,
0: mais
1: en fin de semaine.
0: Je sais.
1: Je t'aime vraiment beaucoup pour venir faire un tour ici.
0: Je me suis dit, d'après moi, accoucher ici hier, elle n'avait pas de place à dormir, l'électricité n'était pas connectée.
1: C'était pas près ça. J'étais à peu près dans les boîtes, je te dirais, mais voilà, je suis là.
0: Donne-nous un indice de ta toune que tu vas nous présenter à 10h25.
1: Écoute, c'est l'été de nos 16 ans.
0: Oui, on a
1: parce
0: même
1: qu'on
0: âge.
1: A le même âge, on a un mois de
0: différence. Tu peux pas dire l'année parce que Nadia Bilodeau, elle veut pas qu'on dise notre âge.
1: Ah non, elle veut
0: non,
1: pas
0: elle
1: ça.
0: Veut pas,
1: ah.
0: Elle veut pas le dire.
1: OK, ben moi, je m'en fous.
0: Okay.
1: Mais on est nés la même année. Et oui, l'été de nos 16 ans, cette chanson-là, ça jouait partout.
0: Okay.
1: Moi, je faisais des chorégraphies de feu là-dessus.
0: Puis c'était trendy, là. C'était à
1: c'était
0: mode.
1: Très
0: là.
1: Trendy, oui.
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0: Sers-toi dans mon buffet de brunch, Julie. J'ai fait du pain doré, pêche et romarin. Tu vas adorer. Numéro 15 au top des tops, The Time of My Life. Voici la plus récente de Benson Boone à rythme.

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2: À l'époque, peut-être que vos parents conduisaient une Ford Tempo, une Mercury Topaz ou encore une Reliant-K ou une Honda Prélude. Ça, c'était fashion. Il n'y avait pas de place pour les enfants. Fait qu'oubliez ça, vos parents n'avaient pas une Honda Prélude. 1986, le 4 octobre, voici la chanson numéro 1 à l'époque. You Will Listen to the News et Stuck With You à rythme. 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

0: stable au numéro 13 cette semaine, Canoë We Touch avec Charlotte Cardin. On va retrouver Karine qui a dormi dans le bois, dans sa tente, au lac des Sables en Mauricie. T'as-tu bien dormi?
1: Oui, sans faute. On a une petite chaufferette, ça fait super bien. Puis on se colle un peu plus, c'est pas de problème.
0: Ah ben c'est sûr. Comment il s'appelle ton chum?
1: Il s'appelle Dave.
0: Donc le camping d'entente, mois d'octobre, ça vous stresse pas vous autres?
1: Sans aucun problème, avec un petit feu le soir, tu vas de vino, c'est juste parfait.
0: C'est parfait ça. Ben bon brunch à l'écoute du top des tops. Je t'offre le numéro 12 cette semaine, c'est Bonjour, pardon, merci de Céline à rythme.
1: Merci beaucoup.
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1: Juste avant de vous présenter le grand numéro 1 il y a 5 ans, je dois absolument vous parler de quelque chose de fun. 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Numéro 1, le 4 octobre 2021, j'adore Coldplay et BTS, My Universe, au top des tops.

0: Numéro 1, cette semaine au top des tops, Taylor Swift et Opalite. Et Opalite, Taylor Swift est allée sur la coiffeuse jeudi, nouveau style. On a vu ça vendredi sur Instagram. C'est plus carré un peu, plus court, avec des cheveux qui sont un petit peu plus foncés et bouclés. Ça a l'air vraiment compliqué de se peigner le matin, mais elle doit avoir une coiffeuse à domicile, j'imagine, qui dort chez elle. Donc, Taylor Swift qui va revenir tantôt dans le top des tops. Ben oui, elle a deux tounes dans le top des tops de rythme. Elle est bien chanceuse. Mais vous autres, vous êtes chanceux, parce qu'au retour, c'est mes deux tounes préférées de l'émission. C'est le duo Cool Relax. Manquez pas ça.
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7: Cette semaine, il y a Céline Dion qui a fait une apparition surprise, oui, du côté du défilé L'Oréal Paris à Paris, sur la Tour Eiffel, mais pas sûr, mais à côté. Ben, imaginez-vous donc que Céline va faire la même chose dans notre émission d'ici 10 heures ce matin. Manquez pas ça. On trouve du côté de Piémont, c'est Isabelle qui est là. Comment ça va?
8: Ça va bien, Philippe, et toi?
7: Bien, certain. Écoute, Isabelle, c'est le moment que j'aime le plus de l'émission. C'est le duo Relax, Cool Relax. C'est moi qui choisis ces deux tunes-là pour vous autres. Il y en a une, c'est Shanice avec I Love You Smile de 1992. C'est vraiment une bonne tune R&B un petit peu. Ça avait été signé sur l'étiquette Motown à l'époque. Et à la fin de la chanson de Shanice, il y a une chanteuse très populaire qui rit. Alors, faudra deviner c'est laquelle. Vous me texterez au 11007 ou sur la bulle de conversation de l'app Cogeco Média. C'est bon, ce Crazy For You de Madonna?
8: Oui, c'est bon, Philippe.
7: Ben, c'est
8: vraiment bon.
7: Ça fait dimanche matin. Va te chercher un deuxième cappuccino.
8: Oui, m'en vais chercher mon deuxième cappuccino.
7: Laisse ton chum dormir.
8: Ben, il se lève avant moi.
7: On écoute Crazy For You, Madonna audio. Cool, relax, à rythme.
8: Merci.

0: c'est du bon son et du duo cool relax ce matin avec Shanice et du le don. Qui rit à la fin de la chanson? Ben, c'est Janet Jackson, imaginez, qui a prêté son rire à cette chanteuse qui, à l'époque, commençait Shanice et I Love Your Smile. Nadine de Québec, elle nous écoute à rythme 102.9. À la hâte, mercredi, elle vient voir au Centre Bell à Montréal le show de Teddy Swims. Le voici au numéro 10 avec Mr. Know-It-All.
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1: Le plus grand numéro 1 dans l'histoire de la musique pour un 4 octobre, c'est un groupe norvégien de Oslo qui ont lancé une chanson en 1985 qui a été tellement entendue et vue. Leur vidéoclip sur YouTube, 2 milliards de fois vu. Take On Me, AA, numéro 1 du 4 octobre 1985. À rythme sur le top des tops. Je vous souhaite un excellent dimanche.

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3: Dans l'actualité musicale, cette semaine, bien sûr, on a parlé de Madonna qui a reçu plusieurs prix au Music Video Awards le dimanche dernier du côté de Los Angeles. J'ai parlé tantôt de la nouvelle coiffure de Taylor Swift, elle est allée chez la coiffeuse jeudi. Mais attention, ce qui a vraiment fait jaser, que j'ai trouvé le plus beau, moi, sur Instagram, sur Facebook, dans les stories qu'on voyait, c'est de voir arriver au défilé de L'Oréal Paris dans le cadre de la semaine de la mode de Paris, tout près de la Tour Eiffel. Là, il y a des fontaines d'eau puis tout ça, c'est magique. Et là, tu vois Céline Dion qui débarque et qui chante la toune I'm Alive. Non, mais c'était vraiment très, très beau. Céline qui avait l'air en forme, beau sourire, bien maquillée. Et les gens qui étaient là, la foule, les spectateurs de ce défilé de la semaine de la mode, ils n'en venaient pas. Alors, on l'a, nous autres aussi, dans notre show. Voici Céline, à rythme.

0: tunes de Céline dans même heure puis dans même émission. C'était la chanson qu'elle a fait au défilé L'Oréal Paris dans le cadre de la semaine de la mode de Paris lundi. On retrouve tout de suite Chantal qui est là à Ville-Saint-Laurent. Comment ça va, Chantal?
1: Ça va très bien, merci Philippe et toi?
0: Ben oui, qu'est-ce que je te sers? Pain doré, des crêpes, des croissants, chocolatine, des toasts ordinaires avec des crotons puis de la confiture aux fraises, aux pêches, aux framboises, aux bleuets. C'est tout ce qu'on a ce matin.
1: Je prends tout, moi.
0: l'assiette du bûcheron. On va t'arranger ça. Je te souhaite de passer un très, très beau dimanche, Chantal. Puis au retour, on a une toune d'Adèle. Moi, c'est ma préférée d'Adèle, puis ça a un rapport avec James Bond. Tu vas rester à l'écoute?
1: Tout à fait.
0: Parfait. Bon dimanche à toi.
1: Salut tout le monde.
0: Oh, on a plus de confiture. Il reste plus de pain doré. On a plus de crêpes. T'es fini?
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5: Je vous souhaite un bon dimanche matin. Un gros merci de nous avoir choisi. Julie Bélanger, donc, sera avec nous à 10h20 pour nous présenter sa top tune préférée de tous les temps ou de ces temps-ci. Alors, manquez pas ça. Caro, un petit week-end en Estrie. Comment ça se passe?
6: Ça se passe super bien. Hey, ça faisait longtemps que je voulais aller manger une crème glacée à Quaticook.
5: Oui. Es-tu meilleure quand t'apprends à Quaticook que quand t'apprends au IGA, t'en manges chez vous?
6: Ah,
5: meilleur
6: à quoi tu
5: Je te souhaite un super beau dimanche. Et juste pour toi, voici Skyfall avec Adele qui sortait à pareille date comme ça, le 3 octobre en 2012 du film James Bond.
6: Parfait.
5: Trouves-tu que ça ressemble à James Bond?
6: Oui.
5: T'es sûr? C'est juste les lunettes. Oui. C'est les lunettes soleil.
6: OK, c'est bon.

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1: Ça, c'est vraiment mon genre de toune. C'est pour ça que je vous l'offre ce matin. Numéro 1 du 4 octobre 1990. Souvenez-vous de Maxi Priest et Close to You au top des tops.

baisse d'une place à la 7e cette semaine où on dansait autrefois avec William Cloutier et Zach Chico. Philippe vous accompagne. Julie Bélanger sera avec nous dans une dizaine de minutes pour nous présenter sa top tune préférée. Et manquez pas Anne-Marie Wittenshaw dans le Wittenshaw pour bien prolonger votre week-end aujourd'hui dès 16h. Numéro 6, Boston, Stella Lefty. 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

0: Guy Bélanger, notre invité ce matin, notre top star. Et dis-nous quel est ton top à toi, là, mettons une chanson que tu as le droit de choisir. Puis tu n'as pas le droit de dire George Michael, puis fait, tout le monde le sait que tu l'aimes la toune.
1: OK, mais j'en ai choisi une autre. Okay. Donc l'été de nos 16 ans, oui. Philippe, je ne sais pas si toi tu dansais là-dessus, mais moi c'était ma toune. Quand ça partait, puis là je sortais dans les bars, j'avais pas l'âge, mais
0: Tout ça, les jeunes.
1: Oui, c'est ça. C'était pas un exemple à suivre. Mais cette toune-là partait, là. Écoute, je devenais une danseuse professionnelle sur la piste de danse. C'est Groove is in the Heart de D-Light.
0: La vidéo était super bon,
1: c'est
0: en plus.
1: Tellement bon.
0: Faisais la chorégraphie du vidéo.
1: Mais ça, pareil.
0: C'est ça. On l'écoute, notre top star invité, Julie Bélanger, qui a choisi la top toune, Groove is in the Heart. 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

0: bon, cette tune-là, un peu?
1: C'est encore aussi bon.
0: Voilà, c'était oui. La top star de notre top star invitée cette semaine, Julie Demain, dans Génération J. J'adore, c'est mon émission préférée à rythme.
1: Oh, t'es trop fin!
0: J'adore l'émission. Et demain, c'est le premier tirage d'un voyage.
1: Oui, à Disneyland Paris, c'est vraiment quelque chose. Déjà, il y a quelques semaines, on a donné le grand prix du 10 000 $ à quelqu'un. On a vécu des émotions fortes. Je pense que là encore, on va en vivre des fortes parce qu'un premier forfait pour 4 personnes à Disneyland Paris. On est la seule station au Canada à offrir ce prix-là. Donc, c'est dommage que ça se passe dans Génération
0: J. 4 personnes en plus, oui. C'est bien fun. C'est que c'est elle qui a gagné le 10 000 $. Ouais. Elle l'a pas encore dit à son chum.
1: Mais
0: hein?
1: Ça, j'en reviens.
0: On peut pas dire c'est où, mais elle va l'amener dans un pays d'où qu'il vient.
1: Oui.
0: On peut pas dire où. Hein?
1: On garde le secret. C'est ça, c'est... Elle est vraiment bonne.
0: Mais je sais. On garde le secret aussi à savoir si Ella Langley avec Choosing Texas est toujours numéro 1. Ça, on va le savoir d'ici 11h ce matin à Rythme.
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0: Shakira Die Die de la 4e à la 3e cette semaine, un bond d'une place. Pour celle qui est en spectacle à Madrid, elle a une résidence là-bas, donc plusieurs spectacles, dont ce soir du côté de Madrid. Maintenant, c'est l'artiste du mois de rythme. Il va sûrement gagner plein de prix aussi au Gala de la Disque. Jeff Posé au numéro 3.
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Risk It All et Bruno Mars, numéro 2 cette semaine au top des tops de rythme. C'est du bon cette tune-là, puis ça se mixe bien avec celle-là. Écoutez ça, comment c'est bon. Ça, c'est West End Girls des Pet Shop Boys, parce qu'aujourd'hui, c'est l'anniversaire à Chris Lowe des Pet Shop Boys. Il a 67 ans. Et savez-vous comment il a rencontré l'autre membre du duo des Pet Shop Boys? Ben, il magasinait un clavier dans un magasin d'électronique du quartier Chelsea de Londres. Et là, ils sont mis à jaser de produits, puis de sons, puis de musique. Ils sont allés prendre une bière ensemble dans un pub anglais. Et c'est comme ça qu'a commencé leur collaboration. Alors, bon anniversaire à Chris Lowe, qui est étudiant en architecture et qui, paraît-il, a un superbe appartement dans le quartier de Notting Hill de Londres. Le voici à rythme.

0: 1 il y a un an.
1: Je sais que je vous fais languir avant de vous présenter la chanson numéro 1 cette semaine, mais là, on va retourner en 2025, même période. Qu'est-ce qui était numéro 1? C'est Rosé et Bruno Mars avec Apple.

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2: Elle va nous présenter le numéro 1 cette semaine. C'est Josée qui est du côté de Laval. Comment ça va, Josée?
3: Ça va super bien, Philippe. Et toi?
2: Ben oui, hier, t'as passé une belle journée en décapotable. Et je sais quel décapotable t'as. T'as une Volkswagen Cabrio 92.
3: Exact.
2: Moi, j'ai eu une Volkswagen Cabrio 91. Elle était comme couleur rouge vin avec les sièges en cuir beige en dedans. La tienne, c'est blanc avec le toit blanc?
3: Oui, exact.
2: Ça, c'est salissant, par exemple.
3: Hein? Moi, mais c'est beau.
2: T'as sort juste l'été.
3: Juste l'été, à
2: temps
3: reposé l'hiver.
2: Parle-moi de ça. Chanson numéro 1 à écouter en décapotable ou pas, ça dépend comment il fait dehors. Hein. Eh bien, tu nous présentes quelle chanson qui est numéro 1? Encore une fois, c'est la seule chanson qui a été numéro 1 au top des tops depuis le 23 août. 25e semaine consécutive au palmarès Billboard, si je me trompe pas. Je te laisse nous la présenter.
3: C'est Choosing Texas de Ella Langley, le numéro 1 du top des tops de rythme.

0: installé confortablement au sommet du top des tops, encore une fois cette semaine, Choosing Texas et Ella Langley. Fait très cocooning, ça donne le goût de s'écraser à la maison puis prendre ça bien relax. Ici Philippe Pépin, merci d'avoir été là. On se retrouve vendredi et samedi prochain dès 16h pour la Hit List à Phil. Ça vous tente-tu d'aller à Disneyland Paris? Les rythmes payants, ça s'en vient dans un instant.
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2: Bon dimanche matin! Comment ça va, groupe? Merci à Philippe Pépin. Philippe Pépin qui m'entoure. Hein? Quand j'ai fini mon show hier, c'est lui qui embarquait avec la hitlist à Phil. Puis ce matin, moi j'arrive, il finit son émission avec les tops des tops. Fait que je suis entouré de Philippe Pépin. J'espère que vous passez une bonne journée jusqu'à maintenant. J'ai vécu quelque chose hier pour la première fois de ma vie. Ma grande, un chum, ça fait quelques mois. Puis hier, sortie, aller faire un tour, je sais pas trop quoi. Là. Et c'est pour la première fois de ma vie que j'ai un enfant qui rentre tard sans me donner de nouvelles. Puis je le sais qu'il n'y a rien, il n'y a pas d'inquiétude, il n'y a pas rien, mais j'étais comme, j'aimerais ça le savoir, j'aimerais ça planifier, t'es où, il se passe quoi, t'sais, inquiétude de père, là. Fait que ma blonde m'a mené, elle fait comme, tu sais quoi, garçon, va te coucher, moi je vais rester assis ici, je vais l'attendre, puis juste l'avertir, je vais l'avertir que la prochaine fois on aimerait ça savoir, avant 11h30 le soir, si tu reviens coucher ou pas. Fait que, voilà, je suis rendu officiellement le parent d'un enfant qui peut découcher sans préavis. D'ici la fin de l'émission, je fais deux finalistes pour aller faire un tour à Disneyland en Floride. Mais en musique, Lady Gaga, Just Dance, Tracy Chapman après les Rembrandts, Friends, I'll Be There For You à rythme.

Un superbe dimanche matin. J'aimerais savoir qu'est-ce que vous faites aujourd'hui, qu'est-ce que vous planifiez. Peut-être que chez vous, on range les articles d'été, peut-être qu'on range la piscine, peut-être qu'on range les chaises de patio. 11007 ou la messagerie texte dans l'application Cogeco Média. J'aimerais savoir ce que vous faites aujourd'hui. Lady Gaga, Just Dance à rythme.

Sonia Hins m'a écrit via le 11007. C'est la fête de sa mère Véronique Turcotte. Elle aimerait ça que je la salue parce que son père est toujours à l'écoute de Rythme. Ben, les salutations sont faites. Edge of 17, Stevie Nicks à Rythme.

0: 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Voici ce qu'elle avait à dire.
1: Mais là où j'ai l'impression que j'ai pas commencé ma vraie vie d'adulte, parce que c'est un peu de ça dont on parle, le sentiment que t'es pas encore complètement à la majorité, là, c'est vraiment dans ma vie amoureuse.
2: Ah.
1: 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Je le dis dans tous les podcasts.
2: C'est trop.
1: J'ai le feeling que j'y arrive là, là.
0: 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The Weeknd, Blinding Lights, une de mes chansons préférées de tous les temps. Mes enfants le savent. Puis quand la chanson elle joue, ils savent qu'il faut que je monte le volume. On aura aussi Soft Cell, Tainted Love à rythme. 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

salut à Cynthia Perron qui vient de m'écrire via la messagerie texte, qui travaille jusqu'à 3 heures. Son chum, son fils et le gendre sont en train de démonter la piscine, tracteur pour ramasser les feuilles, placher le bois de chauffage. On se prépare pour l'automne et l'hiver. The Spin Doctors, Two Princes à rythme.

là, aller à Disneyland à Paris, c'est-tu quelque chose qui vous tenterait? Y aller sur le bras de rythme et grâce à Voyage Bergeron, ça pourrait vous tenter, hein? Puis aller faire un tour là-bas en groupe de quatre avec Sébastien Benoît. Ah ben voilà. D'ici la fin de la journée, je fais deux finalistes pour le concours Disneyland Paris. Quand vous entendez le signal, vous aurez 10 minutes pour vous inscrire. Soyez là, ça pourrait arriver n'importe quand dans l'émission. Snow Patrol, Chasing Cars à rythme.

0: 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Côté météo à Gatineau, aujourd'hui, c'est 17 degrés maximum, 60% de probabilité d'averse. Demain, 12 avec un 30% de pluie. On est à 10 degrés présentement. Whitney Houston, How Will I Know? Et The Buggles, Video Kill, The Radio Star, à rythme 97.1.
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Des belles salutations aux gens qui sont via la messagerie texte, le 11007 ou l'application Cogeco Média, la petite bulle de conversation en haut à droite. Bonjour à Manon, bonjour à Cindy Labonté, Cynthia Perron, Kim Lepage, j'ai Carl et Mylène qui sont là. Salut à Jessica, salut à Caroline, Annabelle, Émilie. Mon Dieu, vous êtes une grosse gang! Merci d'avoir choisi Rythme le week-end. Si vous aimeriez aller faire un tour sur le bras de la station, aller faire un tour en France, aller à Disneyland de Paris, ben si j'étais vous, je me sauverais pas trop loin parce que quand il y a un signal, vous avez 10 minutes pour vous inscrire. Whitney Houston, How Will I Know dans Rythme le week-end.

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Lisa Stanfield, All Around the World, Maroon 5. Après les Gin Blossoms, Follow You Down à rythme.

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1: 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Bonne chance! Maroon 5, Memories à rythme.

0: C'est spécial pareil, hein? Quand on revient célibataire et qu'on découvre les applications de rencontre, on peut se perdre un peu, sauf que on est rendu... Les rencontres se passent beaucoup sur les applications de rencontre. Puis si vous êtes tanné de ça, si vous avez atteint votre quota ou vous êtes dans la vieille école, ben y a des coachs qui proposent maintenant des plans pour trouver l'amour dans le monde réel. Puis plutôt que de vous parler de ça, je veux juste vous rappeler à quel point c'est ironique d'avoir des gens qui nous... des gens qui reçoivent un salaire pour nous expliquer comment rencontrer dans le vrai monde, alors qu'il y a 15 ans, ça n'existait pas, ce genre d'affaires-là, comme Tinder. Moi, ça me fait capoter. Des coachs pour trouver l'amour dans le vrai monde. Le meilleur conseil que je peux vous donner, c'est aller jaser aux gens. Demandez-leur « Salut, es-tu célibataire? » C'est peut-être gênant à demander. Vous allez avoir une réponse tout de suite. Il reste une minute pour vous inscrire au concours pour Disneyland Paris. Allez faire un tour sur rythmefm.com. Les Counting Crows, Mr. Jones, ça s'en vient.
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quelques salutations. Bonjour à André Caron qui est en train de faire du ménage chez elle. Bonjour à Cindy Labonté qui est dans le bois. Et bonjour à Nathalie Parent, une nouvelle auditrice. Content de vous savoir là, Madame Parent. Michael Sambello, Maniac, après Kim Kearns, Betty Davis, Eyes à rythme.

C'est le fun de vous lire via la messagerie texte. D'ailleurs, il y a beaucoup de gens qui sont en train d'écouter via l'application Cogeco Média parce qu'ils sont dans le bois, sortis prendre une marche dans la nature. Claudie Bouchard qui est sortie de faire un tour au parc. Cindy Labonté aussi qui est dans le bois présentement. Diane qui dit « Je te souhaite de passer une belle journée. » Sache que c'est réciproque, Diane. « Je te souhaite de passer la plus belle journée du monde. » Michael Sambello,

0: pour Walt Disney.
1: Ça va me prendre une raison pour laquelle faudrait que je te mette finaliste. Pourquoi t'aimerais aller à Disneyland?
0: Ben, moi, je vais amener mon chum parce que mon chum, depuis toujours, il a toujours trippé sur Mickey Mouse. Il y a des mondes, des t-shirts. C'est vraiment pour ça là, que j'ai le goût d'y aller avec lui, là, parce que je sais qu'il va s'émerveiller encore comme s'il était un enfant. Là.
1: Ben, t'as une chance de plus qu'à peu près tout le monde parce que ton nom est dans le baril pour le tirage de demain, Mélissa.
0: Oh yes, merci!
1: Fait que je te souhaite bonne chance, le tirage c'est demain dans Génération J.
0: Parfait, merci beaucoup!
1: Salut, bye!
0: Bonne journée!
1: D'ici la fin de l'émission, je fais une autre personne finaliste pour aller faire un tour, peut-être à Disneyland en France. Restez là, je vous envoie aussi un bon vieux succès de White Snake! Here I go again à rythme! Et pourquoi pas le trio de David Guetta, Teddy Swims et Tones and I, Gone, Gone, Gone? I only want you when you're gone.
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Message reçu via le 11-007. José Bouchard qui m'écrit la fête de ma fille, c'est la semaine prochaine, le 9 octobre. J'aimerais que tu lui souhaites bonne fête. Elle s'appelle Joanie Morneau, 29 ans. Bonne fête, Joanie. Maman José te souhaite le plus beau des anniversaires du monde. Puis je souhaite un gâteau à la hauteur de ta superbe. David Guetta, Teddy Swims et Tones and I, gang, gang, gang, à rythme.

Vous le savez, j'aime ça vous faire participer à l'émission et c'est pour ça que je vous demande, je vous propose de garder votre téléphone cellulaire proche, l'application Cogeco Média ou le texto, parce que je vais avoir besoin de votre aide dans quelques minutes pour choisir la programmation musicale. Three Doors Down tout de suite avec Here Without You à rythme.

0: gauche, une bonne toune. Et dans le coin droit, une autre bonne toune. À vous de choisir. Voici le duel.
1: Ah ben, un duel! Ben oui, un duel. Je vous donne le choix entre deux chansons. C'est vous qui allez décider. Prendre le contrôle de la programmation de rythme pour les prochaines minutes. Alors, je vous envoie deux choix. Et via la messagerie texte ou l'application Cogeco Média, vous me dites lequel des deux vous aimeriez qui survive.

Leonard Skinner avec Sweet Home Alabama. Sweet Home Alabama. J'ouvre les circuits par les textos, soit par le 11007 ou par l'application Cogeco Média, la petite bulle de conversation en haut à droite. Vous me dites première si vous voulez les Backstreet Boys. Vous me dites deuxième si vous voulez Leonard Skinner avec Sweet Home Alabama. Et celle qui aura le plus de votes, ben c'est elle qui va l'emporter. Tiens, on écoutera ça dans 3 minutes. On écoutera ça au retour de la pause. Et après, Rima et Selena Gomez. Voici Calm Down à rythme.

0: le temps file. Il vous reste environ, il vous reste même pas 5 minutes pour voter pour la chanson que vous aimeriez entendre au retour de la pause. Et on aura aussi dans les prochaines minutes Katy Perry, California Girls. Restez là.
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14: 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Et dans le coin droit, une autre bonne toune. À vous de choisir. 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
9: J'en ai même pas douté. Il y a toutes les fois que je mets les Backstreet Boys contre quelqu'un d'autre, c'est tout le temps les Backstreet Boys qui l'emportent. Fait que ça, c'est pas comme si ça me surprenait beaucoup, mais c'est le nombre de votes qui me surprend quand même toujours beaucoup. Salut à José, salut à Manon, salut à Hélène, à Anne, à Cindy qui ont voté. Quit playing games with my heart. C'est celle-là qui l'a emporté. Merci d'avoir choisi Rythme le week-end.

Je suis un pourvoyeur de bonheur. Manon Bissonnette qui m'a texté pour me demander de souhaiter joyeux anniversaire à sa filleule Joannie Toutant, qui a 41 ans aujourd'hui. Bonne fête, ma belle, de ta marraine qui t'aime beaucoup. Voilà. Dépêche-moi d'Enjoy the Silence après Shaboozy, a bar song à rythme.

si vous sortez faire des commissions aujourd'hui, que vous entrez dans un commerce qui écoute rythme, que ce soit un poste à essence, que ce soit un magasin où on vend du linge, que ce soit un endroit où vous avez fait de l'autocueillette de citrouille, n'importe quoi, vous me le dites via le 11007. Ça, c'est la messagerie texte. Sinon, par l'application Cogeco Média, par la petite bulle de conversation en haut à droite, ça va me faire plaisir de saluer les commerces qui écoutent rythme parce que c'est donnant, donnant. C'est de l'économie circulaire. Tu m'écoutes, je te salue. That's it. Aussi simple que ça. Michel Paliaro, je l'entends frapper après Don Henley, The Boys of Summer à rythme. No.

0: 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On a un maximum de 17 degrés annoncé aujourd'hui avec un 60% de probabilité d'averse. Demain, 30% de pluie avec 12 degrés maximum. On est à 14 et George Michael Freedom 90 s'en vient dans 3 minutes à rythme97.1.
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Demain, dans Génération J, premier tirage pour envoyer un auditeur ou une auditrice à Disneyland en Floride. Et j'ai l'incroyable honneur de faire parmi les derniers finalistes avant ce tirage-là. Donc, d'ici la fin de l'émission, j'ai un autre signal qui va jouer. Puis ça se pourrait que ce soit assez bientôt. Hein. Quand vous entendez le signal, vous avez 10 minutes pour aller faire un tour sur rythmefm.com et vous inscrire. Ouvrez grand les oreilles! Bruno Mars s'en vient après Bon Jovi.

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1: C'est là que ça se passe, rythmefm.com. Dans la section concours, vous avez 10 minutes top chrono à partir de maintenant pour vous inscrire. Bonne chance! Bruno Mars, I Just Might à rythme.

Il vous reste environ 3 minutes, c'est-à-dire la durée de Start Me Up des Rolling Stones pour aller faire un tour sur rythmefm.com, vous inscrire pour devenir finaliste afin de gagner un voyage à Disneyland de Paris. Britney Spears s'en vient tout de suite après les Rolling Stones. Start Me Up dans Rythme le week-end. Yep.

0: Du lundi au jeudi à rythme, c'est Génération J à 16h. Et la semaine passée, Brigitte Bois-Julie est passée dans l'émission. Et évidemment, dans ce temps-là, Julie et Brigitte, ça donne petite blonde contre petite blonde. Voici un extrait des meilleures blagues.
1: OK, celle-là est un petit peu longue. On a tout le temps pour une dernière. Étienne, tu peux dire non? OK, il a dit oui. OK, c'est deux blondes qui s'en vont dans le bois. C'est moi et Julie.
2: Oh,
1: pourquoi pas un sapin de Noël après 2 heures de recherche? Une des deux dit à l'autre. OK, c'est assez, là. Prochain sapin qu'on le voit qu'il y a des boules, non, on le pogne.
2: Hey, j'en ai une de Noël aussi. On finit là-dessus. Pourquoi le Père Noël a une grosse poche, ma Brigitte?
3: Parce qu'il vient juste une fois par année. Yeah!
0: Soyez là demain dans Génération J. Julie sera absente. Elle sera remplacée par une autre Julie. Julie Ringuette, Julie Bélanger, elle a attrapé un petit virus. Mais demain, dans l'émission, Sonia Vachon sera là. Et on fait le tirage pour un premier groupe de 4 personnes qui ira faire un tour à Disneyland à Paris. Soyez là demain dans Génération J. Pharrell Williams, Happy, s'en vient dans quelques minutes à rythme.
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spécial arrivé par la messagerie texte au 11007. François, est-ce que je pourrais avoir Taylor Swift avec The Fate of Ophelia? Bien sûr, tout de suite après Meat Loaf, I'd Do Anything for Love à rythme.

dans quelques minutes à rythme, je vais aller contacter ma personne finaliste pour aller à Disneyland à Paris. Restez proche de votre téléphone. Ça pourrait être vous si vous vous êtes inscrit. Les Cowboys fringants avec les étoiles filantes, oui. Après Flo Rida et Good Feeling à rythme.

0: Bonjour Audrey Pelletier, ici François-Jacques de Rythme.
1: Allô?
0: Ça va bien?
1: Oui, toi?
0: Qu'est-ce que tu penses qui se passe présentement?
1: Finaliste pour le voyage à Disney?
0: Il va falloir que tu m'expliques pourquoi est-ce qu'il faudrait que je te mette finaliste pour aller voir, pour aller à Disney.
1: C'est un rêve que j'ai depuis que je suis jeune. Puis en plus, j'ai toujours voulu aller à Paris. Puis en plus, rêver d'aller à Disney, ça fait que c'est encore mieux les deux en même temps.
0: C'est comme un gâteau étagé de plein de choses le fun, hein?
1: Oui, vraiment.
0: Ben Audrey, je t'informe et je t'avertis que t'es la finaliste, dernière finaliste de la journée.
1: Beaucoup, merci.
0: Ce qui veut dire que demain, durant l'émission Génération J, le tirage sera fait. Un premier tirage sera fait. Puis ça se pourrait que ça soit toi qui s'est wapigé.
1: Super.
0: Fait que bonne chance.
1: Merci.
0: Fait que il reste des finalistes à faire demain pour le tirage dans Génération J, demain en fin de journée. Bonne chance à tout le monde. Un succès souvenir extraordinaire des Beatles dans les prochaines minutes. Drive by car à Rythme.
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Mary Wittenshaw s'en vient dans les prochaines minutes avec le Wittenshaw. Et pour s'y rendre, on a une coupe de classique Santana avec Maria Maria. Les Bengals Walk Like an Egyptian s'en viennent aussi tout de suite après Havana. Camila Cabello, merci d'avoir choisi Rythme le week-end.

J'aime donc ça recevoir des textos comme ça. Émilie qui m'écrit « Salut, dimanche après-midi classique, je suis sur le sofa avec mon chat et une grosse doudou. Le ciel est gris, mais ton émission m'amène exactement la bonne dose de bonne humeur qu'il faut pour finir la fin de semaine en beauté. » J'adore ça. Merci d'écrire. Pour me rejoindre par texto, 11007, l'application Cogeco Média toujours. Les Bengals s'en viennent dans quelques minutes. David Guetta, Kelly Rowland, après Kenny Loggins. Si j'ai pas entendu cette chanson-là mille fois dans un mariage, je l'ai jamais entendu. Voici Footloose à rythme.

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1: 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On a la météo de demain, c'est 12 degrés avec un 30% de probabilité d'averse. On est à 14 degrés présentement sur Gatineau et à Rythme 97.1 dans les trois prochaines minutes ou à peu près. Walk the Moon avec Shut Up and Dance. Merci d'être là.
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un de ces artistes qui nous a quittés beaucoup trop tôt d'une attaque cardiaque à l'âge de même pas 60 ans. Robert Palmer, qui a chanté et interprété Addicted to Love, chanson qui devait être au départ un duo avec la chanteuse Chaka Khan, mais le gérant de Madame Khan s'est opposé à la collaboration. Et à la guitare, c'est le guitariste de Duran Duran, Andy Taylor, qu'on peut entendre. Addicted to Love à rythme.

bonnes chances que ce soit mouillé demain. Alors, on prend ça tranquille. On commence la semaine sous le bon pied. Demain, c'est aussi journée d'élection. Alors, je vous demande, je vous souhaite de faire votre devoir de citoyen. Peu importe pour qui vous votez, peu importe la couleur pour laquelle vous votez, allez au moins vous exprimer. Je m'appelle François Jacques et dans les prochaines minutes, c'est Anne-Marie Wittenshaw qui s'installe pour le Witten Show avec plein de nouvelles de showbiz puis plein de musique. Et moi, de mon côté, je vous laisse avec William Cloutier et Zach Chico avec Où on dansait autrefois. Autrefois, je vous dis bonne semaine. On se reparle en fin de semaine prochaine. Salut! T'attends!

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8: Hey, bon dimanche tout le monde. J'espère que cette petite ritournelle, elle vous donne autant d'énergie que moi. Parce qu'on est parti pour 4 heures de super bonne musique. On va parler bouffe, on va parler showbiz, on va parler télé. Et on va vous parler aussi. Oubliez jamais que vous pouvez me rejoindre ici en studio à Rythme via Cogeco. Vous me textez dans la bulle de conversation. Puis ça va me faire plaisir de vous lire en ondes, de vous jaser ça. Et vous pouvez m'amener partout. Partout avec vous et ça, partout à travers la province. Fait qu'on est bien parti. Surtout que le show va commencer avec le montage officiel « Chante fort dans ton auto ». C'est pas un titre là, officiel, mais moi, je viens de le baptiser comme ça parce que on va entendre un classique de Rick Astley. Ensuite de ça, si vous avez une cuillère de bois, vous pouvez faire le chef d'orchestre sur « Ordinary » d'Alex Warren et même la chorale. Tu sais, le « ta-na-na ». Après ça, cette semaine, on a vu Céline tellement « back » au défilé de L'Oréal Paris. Là, ça me fait penser qu'il faudrait avoir « Love Can Move Mountains ». Et si vous avez deux mains, vous allez pouvoir faire les claps dans cette toune-là. Et tout de suite, on va partir ça avec Justin Timberlake. Bon dimanche, tout le monde. Anne-Marie qui vous accompagne avec « Rock Your Body » à Rythme. 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

Salutations à Mia qui nous écrit sur la messagerie texte et qui me demande, en entendant Céline et Love Can Move Mountains, c'est vrai que Céline va collaborer avec Paul McCartney? Ben, c'est vrai. Et non seulement ça, c'est un Beatle lui-même qui dit que Céline l'époustoufle. Ouais, Paul McCartney a écrit un livre pour enfants il y a plusieurs années qui s'appelle High in the Clouds. Et là, maintenant, ça va faire un film d'animation qui va sortir l'année prochaine. C'est l'histoire d'un petit écureuil et sa famille. Puis il a pensé à Céline pour la maman écureuil. Pourquoi pas? C'est un moment d'envie, Céline. Elle aime ça, aller aux pommes pis tout. Donc, c'est Céline qui non seulement prêtera sa voix à ce personnage-là, mais si on se fie à ce qu'ils ont publié cette semaine sur les réseaux sociaux ensemble, Céline, Paul McCartney, se fait tout un power couple, power duo. Il dit, je viens d'écouter quelques-uns des morceaux et je suis époustouflée. Quel talent! Fait qu'elle va chanter et jouer dans un film d'animation, en plus de remonter sur scène jour après jour. Elle nous épatera toujours, Céline. Katy Perry s'en vient avec Roar. Et tout de suite, c'est The Weeknd qui est là. 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

0: venir dans le Whitten Show, Olivia Dean du Whitney Houston, celle qui a été la grande gagnante des VMAs, les MTV Video Music Awards dimanche dernier, Madonna. Puis on remonte à son tout premier succès. Et aussi, on aura du Fergie. Et tout de suite, je vous révèle une fameuse recette qu'on me demande souvent. En fait, presque toutes les semaines. Puis là, finalement, j'ai décidé de l'imprimer, de la mettre sur le web, de la mettre sur YouTube, partout, pour que vous puissiez l'avoir à portée de la main. Ma recette de scones. J'ai des scones qui sont vendus en magasin, mais c'est une recette de famille, moi, qui part là, de ma grand-mère qui me faisait ça chaque dimanche. Et là, il y a le magazine Coup de pouce du mois d'octobre qui m'a dit, peux-tu nous la donner, s'il te plaît? Fait qu'on a lancé un nouveau scone, framboise et chocolat blanc en magasin cette semaine. Puis on a décidé d'imprimer la recette, si vous voulez la faire à la maison. Elle est dans le coup de pouce de ce mois-ci. Et en plus de ça, on a fait une vidéo YouTube. Donc, vous n'avez qu'à taper Anne-Marie Wittenshaw scone YouTube. Vous allez tomber dessus. Il y a beaucoup de chaos dans cette recette-là. Un peu de farine, ben du beurre, puis beaucoup d'amour. Il y a beaucoup d'amour aussi dans le Wittenshaw qui se poursuit au retour partout à Rythme.
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1: Montréal a gagné un prix, la gang. On devrait être très fiers d'avoir reçu la distinction de ville qui a réussi le Mute Challenge d'Ariana Grande. Puis je peux vous dire que j'étais là. J'étais là pendant le premier soir de sa tournée Eternal Sunshine, qui s'est arrêtée 3 soirs cet été au Centre Bell. Chaque soir, elle chante la chanson « We Can't Be Friends ». Et là, il y a un moment où elle dit « Me and my truth, we sit in silence ». OK, je la chante pas comme Ariana Grande, mais après ça, après « Silence », il faut que tout le stade ou l'aréna où elle chante se taise. Et il y a des villes où il y a tout le temps quelqu'un qui fait un petit « Wouhou! » puis qui réussit pas, puis qui fait foirer le Mute Challenge. Puis à Montréal, soir 1, on l'a tellement slé, la gang, que cette semaine, sur son Instagram, Ariana Grande elle-même a décerné le prix du Mute Challenge à la soirée 1 au Centre Bell de Montréal. Je suis bien, bien fière. Y étiez-vous? Si oui, textez-moi. Bulle de conversation de l'appli Cogeco. Puis si vous n'y étiez pas, je peux quand même vous jaser ça, ne vous inquiétez pas. J'ai une histoire folle de rivalité et de sororité dans mon MP3 qui s'en vient après Ariana Grande et No Tears Left to Cry à rythme.

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2: dans mon MP3. OK, dans mon MP3 cette semaine, je vous ramène à l'été 98. On est en plein air, juste un petit peu pré-Y2K. Et c'est impossible d'allumer la radio sans tomber sur The Boy Is Mine. L'idée, là, c'est carrément inspiré de The Girl Is Mine, qui était un duo de Michael Jackson et Paul McCartney dans les années 80. Mais là, c'est version clash féminin total. Et la légende urbaine de l'époque là, que tout le monde connaissait, c'est que Brandy et Monica est en chicane pour vrai, jusqu'à une prétendue claque backstage aux MTV Awards. Que ce soit vrai ou pas, là, les deux, ils ont comme laissé courir la rumeur. Ça faisait vendre des disques, ça faisait spinner la toune, mais surtout, là, c'était vraiment très bon. Et ça a passé 13 semaines au numéro 1. C'est la chanson de l'année 1998. Aujourd'hui, les deux sont devenus de très grandes amies. Elles font des tournées ensemble. Elles la chantent souvent ensemble sur scène. Mais là, ce classique-là, lui, il reste intact. Puis la petite rumeur aussi. Donc, dans mon MP3, arrête dans votre Witten Show, Brandy et Monica, The Boy is...

0: Il y a une nouvelle animatrice qui va se greffer à Marie-Ève Janvier pour les deux prochaines semaines dans Les Filles du Lunch et on va lui parler dans le Witten Show dans les 15-20 prochaines minutes. J'ai aussi pour vous Coldplay, Beyoncé, quelle chanteuse québécoise qui a monté sur scène cette semaine avec nul autre que Céline Dion. Puis j'ai pour vous du Backstreet Boys, Dua Lipa et Black Eyed Peas, tout ça parce que c'est votre dimanche après-midi parfait à rythme dans le Witten Show. Bougez pas!
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9: J'ai plusieurs personnes qui m'ont écrit sur l'appli Cogeco cet après-midi en disant qu'ils revenaient des pommes. Je pense que c'est le dernier week-end pour aller aux pommes. Je l'ai raté. J'ai manqué mes pommes cette année. Par contre, j'ai parti un rôti de palette cette semaine, puis je n'étais pas peu fière parce que c'est ça que je vais manger ce soir après le Wittenshaw. J'espère que vous allez bien. C'est Anne-Marie Wittenshaw qui vous retrouve. 3 heures de super bonne musique. On est peut-être en mode meal prep. On est peut-être en mode relax parce qu'on étire le week-end. Peu importe, on a la super musique pour accompagner tout ça avec Taylor Swift, Hozier, Maroon 5, Charlotte Cardin, Coldplay, Beyoncé. Et tout de suite, les Backstreet Boys sont là avec Everybody Backstreet Back et les Black Eyed Peas, Let's Get It Started, qui partent cette deuxième heure du Wittenshaw partout au Québec. À

à Marie-Claude et aussi à Marika, deux Marie. Et une troisième, ça c'est moi, Anne-Marie, c'est le Wit & Show. Et lundi soir, Charlotte Cardin s'est retrouvée face à Céline Dion. Je sais que c'est la fan de Céline Dion par excellence. Ben, on l'est toutes, là. On va s'entendre pour ça. Mais Charlotte a été très vocale sur ses réseaux sociaux au cours des dernières années en entrevue en disant que Céline, c'est sa reine. Mais là, ça tombe que les deux sont des égéries de L'Oréal Paris. Et il y avait un grand défilé pour la semaine de mode de Paris au pied de la Tour Eiffel. Et Céline a créé la surprise en interprétant I'm Alive. Puis Charlotte, elle, a défilé. Nos deux Québécoises étaient réunies sur la même scène pour cet événement hyper prestigieux. Puis la face de Charlotte Cardin, pour vrai, valait 1000$ si vous ne l'avez pas vue passer sur les réseaux sociaux. Tu vois là qu'elle est trop fière, elle est trop fangirl. On va l'entendre d'ailleurs dans quelques minutes. Feel Good de Charlotte Cardin dans votre Wit & Show. Et tout de suite, un duo sur papier et peut-être un peu improbable, mais dans nos oreilles, ça marche en s'il vous plaît. Coldplay et Beyoncé 2016, Hymn for the Weekend à rythme.

0: Dans l'avant-première de la semaine, c'est là qu'on vous révèle dans le Witten Show tout ce qui se passe sur les ondes de rythme tout au cours de la semaine. Isabelle Racicot, tu fais un tour cette semaine et la semaine prochaine dans les filles du lunch.
1: Exactement, je vais être avec Marie-Ève.
0: Non, mais on est bien contente de te retrouver, surtout que tu as été énormément en duo avec Marie-Pierre l'année dernière.
1: Oui, t'as raison.
0: Puis là, tu retrouves Marie-Ève.
1: Oui, on a fait une émission il n'y a pas si longtemps ensemble, ça a super bien été, on a eu beaucoup de plaisir. Fait que je suis bien contente de passer les deux prochaines semaines avec Marie-Ève. Puis, tu sais, ce qui est le fun avec les filles du lunch, c'est qu'on peut s'en aller dans toutes les directions. Il n'y a pas de sujet tabou, il n'y a rien qu'on ne peut pas faire. Fait que moi, je trouve que c'est tellement le fun comme émission à faire.
0: Moi, je te fais une confession, OK? Je vous écoute systématiquement en podcast. C'est pas pour plugger l'appli Cogeco, mais c'est juste que comme c'est toujours la dernière émission que j'ai écoutée, ça part tout le temps dans mon char. Donc que ce soit Marie-Ève et Marie-Pierre, mais là, pour les deux prochaines semaines, je vais être avec vous. Je me retrouve beaucoup là-dedans. Moi, quand tu avais donné des conseils à Marie-Pierre sur ses 40 ans, puis tes 50 ans, ton voyage en Italie, tout ça, j'ai tout suivi ça. T'es mon ami d'envie.
1: En plus, je m'en allais dire, tu peux tout savoir ça à ma place.
0: Mais je sais. Mais des fois, je me mets à jour en écoutant les filles du lunch. Fait que manquez-les pas à compter de 11h30 toute la semaine. Isabelle Racicot et Marie-Ève Janvier.
1: Ah, j'ai bien hâte.
0: Bonne fin semaine. Dimanche, bonne semaine.
1: Ben oui, puis exactement. Puis bon burn-out, Racicot. C'est comme ça que tu vas finir ça?
0: Non. Parfait, je te dis qu'on a du Ed Sheeran qui s'en vient, du Rihanna, un peu de Bruno Mars. Yeah. C'est le Witten Show qui se poursuit au retour.

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tous les dimanches, je vous livre un pep talk ou une histoire inspirante. Et ce soir, on s'en va à Toledo, en Ohio, et une histoire qui regroupe tout ce que j'aime, surtout le dimanche en fin de journée. C'est-à-dire une grande tablée, bien du monde qui s'aime, des bonnes conversations et de la pizza. C'est un gars qui s'appelle Carl Sweeney, qui sentait un peu seul et qui a décidé de lancer un appel sur les réseaux sociaux en disant « Moi, le dimanche soir, tout le monde soupe avec leur famille. Ma famille n'habite pas ici. J'ai besoin de m'en créer une. Je voudrais inviter 75 personnes à souper dans ma ruelle en mettant une immense table. Je commande la pizza, j'appelle pour tout le monde. On va jouer à des jeux. On va avoir des petites caméras jetables, de la super bonne musique. Mais allez-vous répondre à l'appel? » Et d'où Jésus, ou Sweet Jesus, comme ils disent à Toledo, en Ohio, y ont-tu répondu à l'appel pour sa première édition? Carl Sweeney a reçu 75 personnes à souper. Mais il dit que lui, en fait, ce qui l'a le plus inspiré, c'est qu'il pensait qu'il allait payer la pizza à 75 personnes, mais qu'ils ont fini par non seulement créer des liens, tisser des amitiés, mais se partager toutes les tâches et toute la popote. Ça, c'est un pep talk du dimanche. Je vais ouvrir le journal d'une VJ et parler de Pink et de l'année 1999 après Sixpence, None the Richer, Kiss Me dans le Waiting Show à rythme.

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1: Aujourd'hui, j'ouvre mon journal d'une VJ pour vous raconter ma première rencontre avec Pink. Nous sommes en mai de 2000. Il y a un groupe qui fait fureur partout sur la planète qui s'appelle NSYNC. Rappelez-vous les fameux pantins de la tournée No Strings Attached. Et en première partie, il y a une jeune fille à la chevelure rose qui s'appelle Alicia Moore, mais elle veut se faire appeler Pink. Et surtout, elle vient de lancer son tout premier album qui s'appelle Can't Take Me Home. La compagnie disque mise beaucoup sur elle, mais elle n'aime pas le style de son premier album qui est très R&B. Et là, je la sens complètement tiraillée alors que je la rencontre dans un backstage d'aréna à Vancouver parce qu'elle veut se faire connaître, mais je sens une petite réticence et vraiment un côté très, très tough. Je peux pas dire que ma première rencontre avec Pink, ça a été des flamèches d'amour. J'ai plutôt trouvé que sa toune était super bonne à l'époque, mais que son attitude laissait un peu à désirer. Par contre, lorsque je l'ai rencontrée ensuite pour son deuxième album, où là, elle était pleinement assumée dans sa personnalité, à mi-chemin entre le rock et la pop, là, ça a été l'amour. On peut pas dire instantané, mais l'amour comme du deuxième coup. Comme un coup de foudre, mais la deuxième fois, dans le fond. Sa musique a perduré dans le temps. Ça fait maintenant plus de 25 ans qu'elle nous offre des hits et ça, c'en est tout un. Sober dans votre Wit & Show. Je referme mon journal d'une VJ jusqu'à la semaine prochaine.

0: C'est le Wit & Show jusqu'à 20h. Anne-Marie Wit & Show qui vous accompagne. On est à mi-chemin dans ce dimanche soir et on est à mi-chemin dans ce Wit & Show qui se poursuit dans quelques minutes avec Simple Plan, aussi les trois accords, Cœur de pirate. Et je vais vous parler d'un grand changement de cap, pas juste capillaire là, pour Catherine Saint-Laurent. Elle s'est coupée les cheveux, mais elle change aussi de direction à la télé, quelque chose qu'elle a jamais fait et auquel je participe. J'ai bien hâte de vous parler de ça. Au retour aussi, j'aurai Claude Bégin. Bougez pas.
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Qu'est-ce que signifie faire bombance? Je l'ai appris cet été, aux côtés de Catherine Saint-Laurent, qui va animer une nouvelle émission de cuisine. Oui, l'actrice qu'on est habitué de voir dans des rôles de police, surtout ici au Québec, va nous inviter dans sa cuisine pour faire bombance. Ça signifie faire un repas copieux, excellent, abondant. Et c'est ce qu'on a fait ensemble. J'étais au courant de ce petit projet-là parce que j'y ai participé pour deux des huit épisodes qui vont être déposés sur l'extradisite.tv le 20 octobre prochain. On est allé prendre le thé ensemble. On a fait un méchoui sur son toit avec Amine et les chefs de chez Parcelle. Et évidemment, je lui ai cuisiné des scones et du sticky toffee pudding. J'ai capoté sur cette fille-là. Donc, j'ai bien hâte de voir la totalité de faire bombance. Simple Plan, Singing in the Rain et Deux Frères, ça s'en vient. Après Noir Silence, on jase de toi à

C'est Anne-Marie qui vous accompagne jusqu'à 20h dans le Witten Show à rythme. Et là, j'ai été obligée de vérifier 3 fois cette information tellement elle était impressionnante. Mais Simple Plan était bien en spectacle à Wembley hier soir. Oui, oui, le Wembley de Londres. Les voici avec Singing in the Rain. On a de quoi être fiers. C'est le Witten Show à rythme.

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1: Claude Bégin qui doit se retirer d'un important projet et qui en a fait l'annonce cette semaine. Ça s'est passé sur les réseaux sociaux. Claude Bégin devait camper Danny Zuko dans la comédie musicale Grease qui va être présentée à l'Espace Saint-Denis à Montréal à partir du 11 décembre prochain. Et une annonce qui a été quand même éprouvante pour lui. Une situation familiale aussi qu'il décrit comme éprouvante. C'est un long message où il s'est livré à cœur ouvert et il a dit qu'il avait accueilli avec grand honneur ce rôle de Danny Zuko, mais il dit que tranquillement, cette fois-ci, j'ai compris que le vrai défi était ailleurs. Au fil des dernières semaines, la situation familiale a évolué et nous avons dû faire à une réalité plus éprouvante à la maison. Dans ce contexte, la charge et l'engagement que me demande le projet sont devenus difficiles à concilier. Alors, il se retire carrément et c'est Philippe Scrive qui le remplacera. Bravo à Philippe Scrive et surtout aussi bravo à Claude Bégin. Moi, j'ai dû faire face à cette décision-là plusieurs fois dans ma vie de me retirer de certains projets pour me concentrer à la maison. Puis on sait que c'est jamais simple, mais c'est toujours la bonne décision. On l'écoute après la pause avec Avant de disparaître à Rythme dans le Witten Show.
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0: payant. Et demain, dans Génération J, on fera une première finaliste ou un premier finaliste qui se qualifiera pour remporter ce voyage à Disneyland Paris pour 4 personnes, accompagnées de nul autre que Sébastien Benoît. C'est le fun. Sale barbe s'en vient. Jen, allô, Sally. On va ouvrir mon petit MP3 pour entendre Gabriel des Trois Maisons et tout de suite Mike Demero et Zagata. Take me away.
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2: Dans mon MP3, y a-t-il quelque chose de plus emblématique du début des années 2000, musique québécoise, que Gabrielle des Trois Maisons et etc. On la connaît toutes par cœur. Et cette semaine, je veux encourager Gabrielle des Trois Maisons à faire une Taylor Swift d'elle-même. J'ai écouté un extrait d'une entrevue qu'elle a donnée au podcast Québec Nostalgie. J'adore ce podcast-là. C'est vraiment le podcast parfait pour les gens qui trippent sur l'époque MP3 de la musique. Et elle disait que ses trois premiers albums ne peuvent pas en ce moment se retrouver sur les plateformes de streaming à cause d'une histoire de droits d'auteur. Gabrielle, tu peux aller en studio. Elle a évoqué cette possibilité-là, là, et enregistrer, réenregistrer ce méga hit, ce méga bop. On va tout le retélécharger et le streamer à souhait, je te le promets. Vas-y, fais-le. Il fallait aujourd'hui dans le Witten Show qu'on entende, etc. Arrête.

0: Cette semaine, dans Génération J, on a révélé une immense initiative de rythme, les prix rythme de la chanson québécoise. 7 artistes qui seront mis à l'honneur de octobre à avril 2027, dont notre artiste de ce mois-ci, JF Posé, qu'on vient d'entendre au sein des Cowboys Fringants. Zaz s'en vient avec Je veux, et tout de suite, c'est le stade de Fred's dans le Witten Show à rythme.
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0: 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Moi, je vous accompagne jusqu'à 20h. Moi, ça, c'est Anne-Marie Wittenshaw, c'est le Wittenshaw, avec dans quelques minutes un succès souvenir de la chicane. Notre artiste du mois ici à rythme, Jeff Posé, et Mike Demiro sera là avec Allo Black.
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Vous savez à quel point la chanson québécoise nous tient à cœur ici à Rythme. Chaque animateur, animatrice, chaque producteur, productrice a la musique francophone québécoise dans le sang. Et c'est pour ça que cette semaine, on était si fiers d'annoncer dans Génération J les prix Rythme de la chanson québécoise. Un tout nouveau programme et un gala surtout qui va honorer en 2027 la musique d'ici et offrir une vitrine exceptionnelle aux talents de nos artistes qui chantent en français en mettant la lumière sur un artiste par mois du mois d'octobre, là, qui a commencé cette semaine, jusqu'au mois de mai prochain. Notre premier artiste du mois à qui on va faire une place encore plus importante sur notre antenne, c'est Jeff Posé. Jeff Posé, oui, des Cowboys Fringants, mais Jeff Posé aussi, l'artiste solo qui vous fait triper ces temps-ci avec cette chanson. C'est Emmêlé dans ses cheveux, partout à Rythme, dans le Waitin' Show.

Ariane Moffat et Ima à venir dans le Wit & Show à rythme. C'est Anne-Marie qui vous accompagne. Avez-vous regardé la nouvelle série Angle Mort? Si vous cherchez quelque chose à binge-watcher, je l'ai pour vous. C'est impossible d'arrêter une fois qu'on commence. Ça met en vedette Pierre-Luc Funk, Guillaume Cyr, ainsi que Manie Soleil-Manlou. On l'a reçu cette semaine à C'est juste de la TV pour parler de ce rôle vraiment fou. Okay? Il joue un chirurgien oncologue qui offre l'aide médicale à mourir à ses patients, mais qui, en même temps, essaye de faire la méga pièce en rachetant leur police d'assurance vie. C'est un genre de Ocean's Eleven québécois. C'est hyper bien réalisé par Raphaël Ouellette

0: extra-dit-tout.tv. Allez binge-watcher ça si vous ne l'avez pas encore fait. Au retour, Ima est là avec M-Moi dans le Weekend Show.
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1: À l'agenda, ce mercredi, c'est le retour d'un artiste qui a eu deux années époustouflantes et qui a, je pense, une histoire d'amour avec le Québec. Teddy Swims est au Centre Bell le mercredi 7 octobre et c'est une grosse période pour lui. L'année a été particulièrement marquante avec une tournée mondiale qui s'était arrêtée à la Place Bell en 2025 à guichet fermé. Deuxième nomination au Grammy et un succès qui a été certifié diamant. Lose Control a passé 112 semaines au palmarès. C'est absolument fou. Et là, c'est un grand retour qui est annoncé depuis plusieurs semaines. Mais là, tu sais, souvent, on chiale sur le prix des billets. Là. Et là, je regarde sur Ticketmaster en ce moment, 77 $. Encore des billets de disponibles pour sa tournée The Ugly Tour qui s'arrêtera ce mercredi au Centre Bell. Faut pas manquer Teddy Swims. Alex Nevsky s'en vient et tout de suite, c'est Ariane Moffat qui est là. Jouez à rythme.

tous les dimanches, je vous livre un pep talk ou une histoire inspirante. Et ce soir, on s'en va à Toledo, en Ohio. Et une histoire qui regroupe tout ce que j'aime, surtout le dimanche en fin de journée. C'est-à-dire une grande tablée, bien du monde qui s'aime, des bonnes conversations et de la pizza. C'est un gars qui s'appelle Cal Sweeney, qui sentait un peu seul et qui a décidé de lancer un appel sur les réseaux sociaux en disant « Moi, le dimanche soir, tout le monde soupe avec leur famille. Ma famille n'habite pas ici. J'ai besoin de m'en créer une. Je voudrais inviter 75 personnes à souper dans ma ruelle en mettant une immense table. Je commande la pizza, j'appelle pour tout le monde. On va jouer à des jeux. On va avoir des petites caméras jetables, de la super bonne musique. Mais allez-vous répondre à l'appel? » Et d'où Jésus, ou Sweet Jesus, comme ils disent à Toledo, en Ohio, y ont-tu répondu à l'appel pour sa première édition? Cal Sweeney a reçu 75 personnes à souper. Mais il dit que lui, en fait, ce qui l'a le plus inspiré, c'est qu'il pensait qu'il allait payer la pizza à 75 personnes, mais qu'ils ont fini par non seulement créer des liens, tisser des amitiés, mais se partager toutes les tâches et toute la popote. Ça, c'est un pep talk du dimanche. Marie-Mé qui fait fureur grâce à la danse en ligne. Je vous en parle après. Vincent Vallière, en attendant le soleil, arrête dans le Wittin Show.

0: elle a le don de transformer des chansons anglophones en hits francophones. Marie-Mé, qui a repris la toune de Robin, Call Your Girlfriend, dans Sangrinienne, mais en ce moment même aussi, elle nous offre une version francophone d'une chanson de Savannah Jade, Kiss My Glass, qui est sur une belle lancée, entre autres, à cause du monde de la danse en ligne. Il y a des chorégraphes du Royaume-Uni qui ont créé une danse sur cette toune-là, Kiss My Glass, et il y a plein de danses en ligne sur cette toune-là. On en apprend toujours des belles. Stéphane Richard s'en vient pour Rythme le soir dans quelques instants. Ça a été un grand bonheur de partager ces 4 heures de musique, de popote et de potin avec vous en ce dimanche soir dans le Witten Show. On remet ça dimanche prochain, 16h.
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1: Êtes-vous prêt pour votre dimanche soir de musique francophone? Êtes-vous prêt pour demain, aussi grande journée électorale au Québec? On connaîtra donc notre nouveau gouvernement. Faut être prêt à être content ou être déçu ou même un peu des deux, mais c'est comme ça la démocratie. À partir de là, ben, on sera prêt à discuter des enjeux qui nous touchent, essayer de faire la différence dans notre quartier, dans notre ville. Salut et merci à ceux qui s'impliquent d'ailleurs, tous ceux qui étaient dans cette campagne électorale. Être un politicien, là, c'est pas simple. Moi, j'ai refusé d'être dans le comité du party de Noël cette année parce qu'il y a toujours des gens qui sont pas contents. Imaginez répondre de tous les problèmes d'une province, c'est pas mal trop pour moi. Et c'est pour ça qu'on va faire un vote judicieux demain. Par contre, ce soir, on se laisse inspirer par la musique franco jusqu'à minuit en plus. On a passé un super moment avec Anne-Marie et son Wit & Show, mais là, les vedettes des prochaines minutes, ce sont Rock Voisine, maintenant au temple des auteurs-compositeurs canadiens. Céline, il va de son bonjour, pardon, merci, dans les prochains instants. Et on a le petit castor qui nous met de bonne humeur, vous allez voir. Ludo, pour commencer tout ça, bon dimanche, à Rythme.